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Donc à demain à partir de disons 17h. 17h ou 18h, je ne sais plus exactement, sur RQB 103.9 MHz. Voilà, salut. Je vous dis donc salut. Au regret. Ciao.

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Vous êtes à l'écoute de la chanson française sur la cassette numéro 636 face A, enregistrée le 6 novembre 93 par Marcel. Il propose la valse du troisième âge par Jean-Désiré Bailly, son orchestre, ses chanteurs.

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0: Bonjour à toutes et tous, la Vida locale prend l'air ce jour. Nous enregistrons cette émission le lundi 6 juillet 2026 dans les locaux de la Rocade, de la Télévision Générale Brestoise ou TGB et de Canal Tizèf à côté de la médiathèque des Quatre Moulins à Brest. Ces trois associations s'associent depuis 2022 afin de créer l'événement Kinomania. Il s'agit d'un projet qui propose à une centaine de jeunes de 13 à 21 ans de créer un court-métrage en 3 jours. Un beau défi que nous avons décidé de vous présenter cette année in situ, en plein cœur de l'action dans ces locaux transformés pour l'occasion en espace de création audiovisuelle, d'échange et de rencontres autour du cinéma. Le temps fort de cette aventure aura lieu le jeudi 9 juillet 2026 au Macorlan à Brest à partir de 19h avec une projection publique et gratuite des courts-métrages réalisés pendant le défi. Le tout devant un jury de professionnels. Pour en parler, nous accueillons PA de la Rocade. Bonjour.
1: Salut.
0: Nous accueillons également Ambre de TGB. Bonjour.
2: Salut.
0: Et enfin, nous accueillons Félix, de Canal Tizèf. Bonjour.
3: Salut.
0: Alors, on va peut-être d'abord commencer par présenter vos associations respectives. On va peut-être commencer par la Rocade.
1: Ouais. Bah, la Rocade, c'est une asso qui a été créée en 2017. Au début, qui regroupait plusieurs personnes faisant de l'audiovisuel ou du numérique au sens large, on va dire. Et on a fait pas mal de clips ou de captations de concerts, donc beaucoup dans le milieu culturel, on va dire. Et depuis plus récemment, plus d'ateliers, en tout cas de auprès du jeune public, un peu d'éducation populaire à l'image. Voilà, des courts-métrages aussi, avec des jeunes qui avaient des projets, des envies de réalisation, on va dire.
0: Et comment vous vous êtes retrouvé à aller plus vers l'éducation populaire et à l'image?
1: Moi, je pense en échangeant notamment avec TGB et Canal Tizèf. On est ici depuis 6 ans, je pense, dans ces locaux. Et voilà, en échangeant sur leur travail et puis aussi avec Kinomania, en fait. On a commencé un peu par Kinomania.
0: On va continuer avec toi, Ambre. Tu peux nous présenter TGB?
2: Oui, du coup, TGB, bah, pareil, est situé donc au 186 rue Anatole France, au Quai de Moulins. Donc, c'est une association d'audiovisuel, d'éducation populaire, qui est notamment axée vers le jeune public, on va dire des 10-25 ans à peu près. Et donc, nous, toute l'année, on mène des ateliers en milieu scolaire, en structure de quartier. On accompagne des bénévoles sur la réalisation de films. Voilà, on réalise des documentaires, on fait un peu de clips aussi. Et c'est une association qui existe depuis 2003, du coup qui est à peu près née à la même période que Canal Tizèf, voilà. Et puis bah, Kinomania, c'est un des plus gros projets qu'on mène à l'année, tant sur l'intensité que les publics mobilisés.
0: C'est vrai que TGB, c'est une association qui est très bien implantée à Brest, et vous faites énormément de choses sur le territoire.
2: Oui, bah la production un peu vitrine, on va dire, de l'association, c'est On n'est pas des moutons, qui est diffusée sur TBO. Du coup, c'est une émission qui permet aux jeunes de découvrir le journalisme et voilà, de faire des reportages sur des thématiques tous les mois. Et donc, c'est une belle porte d'entrée pour découvrir le milieu de l'audiovisuel et du journalisme et rencontrer aussi d'autres jeunes qui font... Parce que du coup, c'est une émission produite par des jeunes qui s'intéressent à des projets mis en place par d'autres jeunes sur le territoire finistérien. Et voilà, et du coup, bah, c'est un projet qui est assez reconnu, qui est apprécié, et d'ailleurs, bah, les inscriptions pour la prochaine saison commenceront en septembre, donc il faut pas hésiter à nous venir toquer à la porte si certains jeunes sont intéressés.
0: Donc il suffit de venir peut-être demander à la médiathèque des Quatre Moulins où vous êtes et puis on indique ensuite.
2: Ouais, ou même bah il y a tous nos contacts sur notre site internet et tout ça, donc pas hésiter à appeler. Nous on reprend un peu du service en septembre, là il y aura les vacances après le kino, on en a bien besoin. mais voilà, et mais oui, il faut pas hésiter même pour d'autres projets. On a vraiment plein de formats différents adaptés à tout le monde et voilà.
0: J'ai envie de rebondir sur l'éducation à l'image et puis l'éducation aux médias. Vous faites ça depuis 2003, mais depuis 2003, les manières de s'informer et de faire de l'image ont complètement évolué. Comment est-ce que vous êtes adapté à ces nouveaux formats-là ?
2: Eh ben, ça, c'est vrai que c'est des problématiques et des questions qui reviennent, enfin, qui arrivent là de plus en plus. On sent que c'est autant une source de questionnement pour les adultes que pour les jeunes. Bah là, avec le projet Science Come to Town qui est organisé par la ville de Brest, il y a beaucoup d'ateliers qui sont mis en place et tout ça. Nous, on essayait un peu de se tenir informés justement des nouvelles pratiques, de discuter avec les personnes aussi qui sont journalistes, enfin voilà, d'alimenter en fait aussi comment les gens qui sont dans ces métiers-là traversent aussi cette période-là pour pouvoir transmettre des bonnes informations aux jeunes. Voilà, et puis après, bah, on essaye évidemment de voir les réalités des jeunes qu'on côtoie, parce que des fois, les adultes qui les accompagnent ont une vision un peu négative de comment ils ont l'information, alors qu'en fait les jeunes savent déjà très bien des fois comment s'informer, et voilà, du coup nous on essaye de prendre un peu toutes les bonnes choses un peu à droite à gauche, et puis de donner les bons discours, on va dire, quoi.
0: C'est important de le rappeler que les jeunes savent aussi s'informer et que il faut pas céder à une panique collective vis-à-vis de leurs pratiques.
2: Oui, c'est ça.
0: Je me tourne désormais vers toi, Félix. Est-ce que tu peux nous présenter Canal Tizèf?
3: Ouais, alors Canal Tizèf, c'est une association qui existe depuis 2001. Moi, je suis assez nouveau, donc je peux pas te faire tout l'historique de ce qui s'est passé, mais j'ai l'impression que ça s'est né avec les télés locales, et du coup, il y a eu plein de choses différentes jusque maintenant. C'est pas mal basé actuellement sur le fait de faire des ateliers, donc de la création, et de l'un autre côté, de faire de la diffusion au sein d'abord d'un festival, et puis maintenant, de manière plus ponctuelle, de faire des diffusions de films qui nous intéressent.
0: Et voilà. Tout ça en faisant des ateliers également.
3: Ouais, et après il y a tout plein d'ateliers avec différentes structures en fonction des moments. Il y avait des permanents avant, maintenant plus. Du coup, c'est plus des projets qui se montent tels Kinomania en ce moment, quoi. Voilà.
0: En tout cas, vous êtes ces trois associations dans les mêmes locaux. Est-ce que ça crée une émulation au quotidien, ça, de partager le même environnement de travail et puis finalement les mêmes sujets?
2: Oui. Et je pense que aussi ce qui peut être intéressant de rappeler, c'est qu'aussi Kinomania, c'est pas quelque chose qui s'improvise. Du coup, nous, on se retrouve aussi toute l'année, entre organisateurs et organisatrices pour pouvoir mettre en place ce projet-là. Donc rien que ça, c'est une base solide aussi de réflexion de comment on mène à bien les éditions. Et après, oui, je pense que c'est toujours stimulant d'être plusieurs acteurs. Souvent, les gens nous demandent si on fait les mêmes choses, et j'ai l'impression qu'on est plutôt complémentaires plutôt que dans la concurrence. On travaille pas avec les mêmes publics, on travaille pas avec les mêmes structures, et je pense que dès qu'on a besoin, on vient toquer à la porte des uns et des autres pour justement avoir du prix de matériel, de même que nous on se mette à disposition pour les uns et pour les autres aussi, quoi.
0: Et puis donc il y a cette mutualisation matérielle, et puis aussi cet endroit de réflexion finalement où vous pouvez ensemble construire ce que vous faites. On va parler de Kinomania, puisqu'on est là pour ça quand même. Ça a commencé donc le 30 juin, ça se termine le 8 juillet pour une diffusion au Macorlan le 9 juillet. On va peut-être rappeler un petit peu comment c'est né ce projet. A priori, c'est en 2022.
1: Ouais, je pense que c'était en 2022 sous cette forme-là, avec les trois associations, puisqu'avant TGB avait fait une première version de Kinomania, juste peut-être avec moins de films et moins d'encadrants, on va dire. Et voilà, l'année d'après, du coup, TGV nous a proposé de mutualiser nos forces pour faire un truc un peu plus gros. Et c'est un peu plus gros chaque année.
0: Et vous êtes combien de personnes mobilisées sur ce projet?
2: En personne qui accompagne des groupes, il y a 6. On est 6. Après, il y a une nouvelle personne là cette année. Il y a un professionnel qui est mobilisé pour le making of aussi, parce qu'il y a la 13e équipe cachée qui réalise un mini documentaire de 10 minutes sur comment ça se passe le Kinomania. Et après, il y a une équipe de bénévoles qui nous aide beaucoup pour la projection et tout ça, mais voilà.
0: Est-ce que l'équipe cachée est vraiment cachée? On ne sait pas que c'est cette équipe-là qui fait le making-of.
2: Si, ils sont visibles, mais voilà. On les a appelés la 13e équipe depuis l'année dernière. Et après, c'est un travail un peu de l'ombre, parce que leur travail, c'est d'être un peu discret, d'aller voir les participants aussi pour faire des petites interviews et tout ça. Mais c'est une équipe un peu qui fait du docu et qui travaille dans son petit bureau. Et ils sont... Voilà, ils sont là.
0: Donc il y a 13 équipes au total, avec combien de participants et participantes à l'intérieur?
1: Dans les équipes, c'est l'équipe la plus réduite, je pense qu'ils sont 3, mais ils vont peut-être avoir un petit coup de main peut-être pour jouer dedans. C'est ton équipe, Félix, donc je te laisse.
3: Ouais, ils sont même 5 maintenant là. Ouais. Ils se multiplient petit à petit.
1: Et la plus grosse, ça doit être Kérou Rien, là, j'ai l'impression qu'ils sont 15.
0: L'équipe qu'on pourra écouter tout à l'heure, hein, puisqu'on les recevra en fin d'émission, on aura Samuel, Sanjana et Aïcha au micro de Fréquence Mutine. On peut peut-être aussi parler de comment est-ce que vous arrivez à gérer autant de personnes. Donc c'est un défi qui dure 3 jours, mais ça dure évidemment plus longtemps puisque vous répartissez les équipes à différents moments. Comment vous vous organisez pour faire tout ça?
2: Sur la répartition, en fait, nous, c'est toujours sur ce travail un peu à l'année. En fait, on essaye un peu de mobiliser des structures avec qui on a l'habitude de travailler. Parce que du coup, souvent, les professionnels qui accompagnent les jeunes, on les connaît. Des fois, il y a des structures qui reviennent d'année en année. Et après, pour avoir des nouvelles équipes aussi, on essaye d'aller chercher, de mobiliser des réseaux aussi qui peuvent nous ouvrir, nous permettre en fait d'aller solliciter des structures qu'on connaît pas ou moins. Et après pour la répartition, nous on le fait au tirage au sort. C'est un peu, on s'amuse aussi là-dedans quand on n'est pas, on laisse un peu les choses se faire à ce moment-là aussi.
0: Et quelles sont les structures partenaires cette année?
1: À 3, peut-être qu'on arrivera à toutes les citer. Ouais.
2: Il y a la maison de quartier de Bellevue. Il y a la gym, la MJC de l'Arteloir. Il y a le SPMO des Papillons Blancs, le centre social de Kerouvirien, le foyer de l'enfance du Stangalard, le centre social de Plouzané. Et après, c'est complété par des équipes libres, du coup, des jeunes qui s'inscrivent spontanément au Kinomania, quoi.
0: Est-ce qu'il y a une fidélité qui se met en place comme ça avec les structures qui amènent les jeunes?
1: Ouais, il y a quelques structures qui ont... Je pense qu'il y en a une ou deux qui ont dû participer depuis le début. Ouais. Alors, ce n'est pas forcément les mêmes jeunes qui participent, mais ouais, ils sont assez fidèles à Kinomania. Je pense que c'est un de leurs événements qu'ils apprécient dans leur été, quoi.
0: Et c'est à quel moment qu'on peut s'inscrire à Kinomania? Donc là, c'est pour préparer le Kinomania de l'année prochaine.
2: Souvent, on essaye de lancer. En tout cas, notre objectif, un peu au départ, c'est d'essayer de mobiliser le plus de structures possible parce que c'est souvent des jeunes qui ont peut-être un peu moins d'expérience aussi dans l'audiovisuel et pour qui justement s'il n'y a pas cette organisation via la structure qui vont pas venir de leur plein gré et du coup je pense que ça arrive un peu vers le fin d'hiver, début de printemps, on toque un peu aux portes et puis on envoie des mails et tout ça et après une fois qu'on sent qu'on a fait le tour de toutes les structures, on essaye un peu de lancer plus de manière ouverte la participation aux équipes libres du coup.
0: Je rebondis un petit peu sur ce que tu dis, le fait que certaines personnes peuvent être éloignées de l'idée même de faire du cinéma. Et là, vous vous inscrivez totalement, comme on le disait tout à l'heure, dans une démarche d'éducation populaire. Et ça, c'est un travail que vous faites toute l'année. Mais de quelle manière ça fonctionne sur Kinomania? Parce que c'est un temps qui est très réduit. Du coup, comment vous travaillez?
1: Ouais, je pense que c'est les structures déjà qui participent, qui font ce travail-là d'amener les jeunes qui ont peut-être moins accès à ce genre d'atelier. Mais et après, on leur... De toute façon, ils ont tous un peu... Ils savent ce que c'est le cinéma, hein, ils regardent tous des films, des séries, et des... Donc après, c'est de leur faire comprendre qu'en fait, on peut faire aussi des films, même si c'est avec peu de moyens, et en 3 jours, et avec des contraintes, et un temps très limité.
2: Et des fois, moi, je trouve que c'est plus stimulant même de faire des films comme ça avec des jeunes, parce que du coup, il y a un peu ce côté d'urgence aussi et pour mener des fois des ateliers sur une année scolaire avec des scolaires justement, je trouve que là avec le kino il y a vraiment quelque chose où tout est obligé de se passer vite et du coup pareil tout ce qui va être par rapport aux émotions et tout ça tout est décuplé aussi et je trouve que c'est trop bien parce que c'est là où tu ressens l'humain, c'est quand ça se passe trop bien c'est génial, ça prend une place énorme, quand il y a des petites tensions ça peut vite prendre de la place aussi, mais c'est ça qui est génial aussi quoi, c'est que vraiment on passe 3 jours ensemble non-stop et ça rapproche aussi quoi.
0: Ça doit être particulièrement intense pour vous parce que c'est 3 jours plus 3 jours en fait.
2: Oui, du coup, à chaque professionnel, en tout cas, qui encadre dans le kino, fait du coup 2 équipes pour qu'il y en ait 12 équipes en tout. Oui, c'est intense, mais c'est trop bien aussi.
0: Et comment est-ce qu'on arrive à gérer, par exemple, les tensions comme ça, si ça arrive dans une équipe? Parce que on fait un film en 3 jours, on est stressé, c'est normal à un moment donné. Est-ce que vous avez des petits tips comme ça qui pourraient peut-être servir à un moment donné aux auditeurs et auditrices?
1: Oui, il n'y a jamais de tension dans les films. De la sophrologie, peut-être.
2: Bah moi je sais pas, je pense que c'est, enfin quand je parle de tension, c'est pas forcément, mais enfin voilà, des tensions, enfin pas entre les jeunes, mais je pense que des fois c'est des coups de stress ou des choses comme ça, et du coup bah c'est essayer de faire aussi fonctionner l'équipe, et qu'en fait ce qui est chouette aussi pour le kino, c'est qu'il y a pas un rôle défini à chaque jeune, il y en a pas un qui va faire que de l'image, ou il y en a pas un qui va que faire de la caméra ou des choses comme ça, enfin de la du l'acting. Du coup on essaye aussi de dire bah en fait là par exemple si t'as besoin de faire une pause, et ben c'est quelqu'un qui peut aussi prendre ce rôle là pendant un petit moment. C'est de l'entraide aussi, quoi. Et après voilà, comme il disait Pierre-Alain tout à l'heure, c'est un peu on fait des films qui essayent d'être beaux au niveau de leur qualité, de la narration et tout, mais c'est aussi bah amateur, et c'est ça aussi qui rend la beauté du truc, je pense, quoi.
0: Et c'est vrai que c'est intéressant de dire le mot beau, tout simplement, parce que j'ai regardé un petit peu ce que vous avez fait l'année dernière, enfin ce que les jeunes ont fait l'année dernière, et il y a quelques pépites, moi je trouve, dans ce qui a été fait, des choses qui peuvent être un peu loufoques mais très belles à la fois. Et justement vous êtes là pour les accompagner, aller parfois peut-être au-delà des idées qu'ils pouvaient avoir, pour essayer de les magnifier un peu.
1: Oui, et des fois, à l'inverse, c'est un peu les cadrer aussi, parce que ça peut vite avoir envie de mettre des explosions partout et de faire du fond vert. Mais c'est vrai que c'est assez facile, moi, je trouve, avec les différents publics qu'on a, de leur faire comprendre qu'ils peuvent faire un peu ce qu'ils veulent, quand même, et ne pas mettre 10 explosions, mais une, ça suffit, des fois.
0: C'est quoi l'idée la plus loufoque que des jeunes aient pu vous proposer comme ça sur Kinomania?
2: C'est pas facile, parce qu'il se passe beaucoup de choses.
0: Ou la plus drôle, ou la plus belle, ou la plus triste.
2: Bah moi, par rapport à la plus, enfin je sais pas quel mot mettre, mais je pense que c'était il y a 2 ans quand il y avait le GPS qui participait.
0: Le GPS, on peut définir.
2: Je sais plus ce que ça veut dire précisément chaque lettre, mais en tout cas c'est une association qui aide un peu les jeunes à la maison aussi, qui peut aider les parents. C'est une association qui est au niveau de Kérourien. Ils ont participé au Kino, bah, 2 éditions, je crois. Et du coup, bah, je les avais accompagnés il y a 2 ans, et il y a une des jeunes du groupe, qui, le jour de la projection, me dit, en fait, je suis jamais allée au cinéma. Et du coup, c'est la première fois où elle rentrait dans une salle pour voir un film, c'était pour se voir sur grand écran. Et je trouvais ça trop mignon parce que, bah, ça doit être marquant. Enfin, je sais pas, je me dis que ça doit être fou comme expérience, quoi. Voilà. Moi, c'est je crois le souvenir qui me vient assez rapidement en tête.
0: Bah c'est vrai que c'est un beau souvenir. Bah c'est peut-être le moment de faire une pause musicale après cette belle anecdote. Et c'est toi, PA, qui nous a sélectionné un titre de ta playlist Summer.
1: Oui, je pense que ça colle pas particulièrement avec Kinomania. Il n'y a pas trop de lien avec le thème. C'est un groupe qui s'appelle Chocolat. Et le morceau, c'est Tsutsu.
0: On écoute ça tout de suite sur Fréquence Mutine. On revient juste après ça.

0: Et c'était le titre Tsetse de Chocolat, qui fait partie de la playlist summer de PA. Et nous reprenons cette émission autour du Kinomania et on va peut-être aborder désormais le thème de cette année. Qu'est-ce que vous avez choisi?
1: Alors cette année, c'est camping sauvage, le thème. Et après, il y a plusieurs contraintes qui sont l'apparition d'un plan avec un pied en claquette chaussette qui bloque une porte, l'utilisation d'un fer à repasser, et l'utilisation du split screen comme on va dire effet technique.
0: Est-ce qu'on peut expliquer ce que c'est qu'un split screen?
1: Ouais, parce qu'en français c'est écran partagé, c'est quand il y a plusieurs images dans le même écran.
0: Et comment est-ce que vous avez décidé de vous orienter vers cette thématique-là?
2: Bah, on se casse un peu toujours la tête tout le long de l'année et on choisit en général quelques jours avant. Cette année, on n'était pas si tard que ça, mais. Et parce que en fait, il faut un thème qui soit assez ouvert pour qu'on n'ait pas non plus voilà des films qui se ressemblent tous. Même si cette année, on sera beaucoup en extérieur avec le thème camping sauvage, mais et puis qui peut plaire un peu à tout le monde aussi.
0: Voilà. Donc on a parlé des trois contraintes. Vous avez chaque année trois contraintes. Pourquoi c'est important de mettre des contraintes comme ça?
2: Les contraintes, en fait, c'est pas si. En fait, ça serait un peu bloquant aussi, je pense, pour beaucoup de devoir juste écrire un film. Si on donne des contraintes, et c'est pour stimuler aussi un petit peu la créativité et puis avoir un point de départ aussi pour voilà pour écrire une histoire. Et voilà, donc en fait, elles sont assez stimulantes, les contraintes en général.
3: Et ce qu'on trouve chouette aussi, c'est du coup à la fin de, enfin quand il y a la projection, c'est de voir comment chacun et chacune a su se saisir de ces contraintes là et du coup de chercher enfin voilà ouais comment ça a été utilisé à chaque film. Et c'est du coup ça fait un lien entre tous mais qui raconte vraiment des choses différentes vu que c'est vraiment des publics très différents aussi, donc c'est chouette de voir ça à la fin.
0: Et puis la contrainte, tu parlais tout à l'heure, PA, de devoir recadrer parfois, notamment au niveau des explosions à utiliser sur les courts-métrages, mais les contraintes permettent aussi de réussir à cadrer de manière peut-être détournée, mais ça permet de cadrer aussi, quoi.
2: Oui, c'est vrai qu'on n'a jamais pensé à mettre la contrainte explosion, pardon.
0: Il y en aurait trop ensuite. Est-ce qu'on peut aussi aborder la manière dont les jeunes vont organiser leur temps, enfin, c'est-à-dire qu'il y a 3 jours, c'est très court. Comment est-ce qu'ils font pour réussir à tourner, trouver des acteurs et ensuite monter un court-métrage en 3 jours?
1: Souvent, ils jouent dedans. Et après, on écrit le premier jour. Et pendant les contraintes, il y a aussi le fait qu'on tourne en une seule journée. Et avec ce qu'on a, du coup, ça continue, hein, on va dire, à aiguiller l'histoire assez vite. Ok, on peut faire ça. Ok, on peut le faire demain. Oui, non, oui, ok, on avance comme ça. Et du coup, ça fait une sorte de puzzle qui fait que assez vite, au bout d'une journée, t'as un scénario, quoi.
0: C'est un peu comme un conducteur en radio, finalement. C'est la même manière de fonctionner. Et la plupart du temps, vous arrivez à rester dans les contraintes horaires, ou alors parfois, ça peut arriver de rester travailler beaucoup plus tard avec les jeunes.
3: Comme il y a pas mal de structures de quartier, on n'est jamais trop confronté à vouloir faire du tournage de nuit ou des choses comme ça, parce que du coup ça reste quand même une activité proposée dans leur programme, donc on est plutôt sur des horaires classiques. Et j'ai l'impression que les équipes libres sont pas mal là-dedans aussi. En tout cas, ouais, voilà, on n'a jamais eu la config gros tournage de nuit et tout ça. Et après, nous, on est là le matin et puis on reste un peu tard le soir aussi sans les jeunes pour un peu, là, tous les organisateurs et organisatrices ce soir préparent un peu le matos de tournage pour chaque équipe. Et puis après, ça arrive un peu qu'on avance sur du montage aussi en amont. Et voilà. Et puis après, c'est selon l'autonomie de chaque groupe aussi, quoi. Il y a des jeunes, ils vont pouvoir quasiment monter leur film tout seul. Il y en a, ça demande un peu plus d'accompagnement. Du coup, on a juste pour faire en sorte que les films soient finis au bout du 3e jour à 17h30. Quoi.
0: Alors, on va peut-être indiquer aux auditeurs et auditrices qu'on enregistre cette émission et qu'il est déjà 18h24 et que vous n'avez pas du tout terminé votre journée. Donc, merci beaucoup de prendre ce temps. Il y a une chose dont on n'a pas encore parlé. On a pu dire que Kinomania, c'était gratuit pour les participants et également gratuit pour la soirée du Macorlan. Mais du coup, quel est le modèle économique de cet événement? Ambre, peut-être.
3: Du coup, dans la préparation à l'année, nous, on essaye de trouver des financements, souvent par des appels à projets, du coup. Et après, la ville de Brest, elle nous soutient depuis la première édition, que ça soit, par de l'appel à projets et aussi, il y a quelque chose de particulier. Là, c'est la deuxième année où on est au Macorlan, mais il y a les éditions précédentes ont été faites au studio et au Celtic. Les conditions d'accueil étaient vraiment chouettes, sauf que les salles étaient trop petites pour accueillir tout le monde. Donc on a été voir la mairie de Brest qui nous a du coup orienté aussi vers le Macorlan. Et là, c'est une salle municipale qui est mise presque à disposition pour l'orga. Et après, en fait, on va chercher au niveau de la région Bretagne, de la CAF, et tous ces financeurs-là qui peuvent soutenir les publics qui participent, en fait.
0: Et le fait que ce soit au Macorlan et que vous soyez basé aussi à Recouvrance, ça permet aussi une sorte de cohérence territoriale.
3: Ouais, carrément. Enfin, on remercie l'équipe du Macorlan parce que pour eux, c'est pareil, c'est la fin de saison et c'est pas un petit événement, le Kinomania. Ils ont accepté de nous accueillir encore cette année, donc c'est super. Les conditions d'accueil, elles sont vraiment agréables là-bas, donc c'est cool.
0: Et puis ça doit être chouette aussi pour les jeunes de se retrouver dans cet endroit-là où il y a quelque chose d'assez protocolaire, même je pense, à pouvoir y être et ça fait que la soirée est importante pour eux.
3: Ouais, et ce que je trouve chouette, c'est que Virginie nous a fait le retour après l'édition de l'année dernière, comme quoi il y a des jeunes qui étaient repassés dans un cadre genre visite avec l'école ou des choses comme ça, et du coup ils étaient en mode oui, on a fait un film qui a été diffusé là, et ils étaient trop fiers de ça, donc c'est cool aussi. Ça fait des points de repère. Et toujours ce truc de, en fait, ils ont réussi à venir dans cet endroit-là aussi pour peut-être la première fois, et c'est cool ça.
0: Et puis de réussir à être diffusé sur grand écran, c'est quand même pas rien. On va peut-être parler un petit peu de comment ça s'est passé l'année dernière, cette soirée de projection au Macorlan. Il y avait donc 11 courts-métrages. Comment ça a été pris, les courts-métrages, par le public?
2: Ah, c'était super, hein. C'était une belle cérémonie avec, il y avait un peu plus de 350 personnes. Donc il n'y avait jamais eu autant de monde, parce qu'en général on devait refuser du monde parce que les salles étaient plus petites. Et avec une remise des prix à la fin, et puis une belle photo de fin devant l'écran avec les peut-être 90 jeunes qui étaient.
0: Quels sont les prix d'ailleurs cette année? Enfin, quels étaient les prix l'année dernière et c'est quoi cette année?
3: Dans la continuité, on essayait un peu d'offrir des places de cinéma aux jeunes. Pour le festival du film court, du coup, Côte-Ouest, pareil, est un peu partenaire par ce biais-là et par le réseau aussi, ça c'est chouette. Après, on fait des plus gros cinémas, on offre aussi des places pour le Celtic et on a des goodies pour les jeunes. Voilà.
0: De quoi rendre tout le monde heureux. Cette année, il y a à nouveau un jury qui est composé par trois professionnels du milieu. Est-ce qu'on peut présenter ce jury et comment est-ce que vous arrivez à le constituer chaque année?
2: Ouais, pendant nos réunions au cours de l'année, on pense à qui ça pourrait plaire déjà de faire jury pour Kinomania, et puis s'il y a des personnes qui peuvent coller un petit peu aussi à l'ambiance Kinomania. Et cette année, par exemple, il y a Laurence Ansker qui est productrice à Tita Prod, donc c'est une boîte de prod basée à Douarnenez. Et elle a travaillé au GPS, dont on parlait tout à l'heure. Elle a un peu commencé sa vie professionnelle par là, donc elle a un point d'entrée aussi dans l'éducation populaire à l'image, quoi. Et voilà, il y a aussi Myriam René, donc qui est ingé son, je crois qu'elle est de Douarnenez aussi. Et Maïna Madec, qui est comédienne et autrice, elle plutôt dans le théâtre, mais qui connaît bien le cinéma aussi. Et il y a aussi cette année Djibril Pavot, qui est un ancien participant de Kinomania et qui réalise maintenant régulièrement des petits courts-métrages ou des clips, ce genre de choses.
0: Justement, tu fais une bonne transition en parlant de Djibril. J'allais demander si justement des personnes qui avaient participé à Kinomania s'étaient retrouvées à continuer dans la voie du cinéma. Donc a priori oui, puisqu'il y a Djibril, mais y a-t-il d'autres personnes?
3: Là c'est sur l'équipe Making of, du coup il y a deux jeunes qui viennent d'apprendre qu'elles rentraient au BTS de l'ES 9 ans là à la rentrée, mais ouais, j'ai l'impression que dans les grands participants en tout cas c'est des jeunes qui aimeraient en tout cas aller vers cette voie là et puis après les plus jeunes, des fois on n'a pas le suivi parce qu'en plus ça fait entre guillemets que 4 ans, Mais j'ai l'impression que ça crée quand même des envies et de l'éveil chez eux, quoi. Même si, je sais pas, j'ai l'impression que des fois, j'entends des phrases de jeunes où, genre, je pense qu'ils vont pas se professionnaliser là-dedans parce que, je sais pas, il y a une crainte un peu, même financière, de ces métiers-là un peu artistiques. Et j'entendais des jeunes de mon groupe tout à l'heure dire ça. J'aimerais trop être réalisateur, mais ça paye pas assez. Du coup, ça m'a fait rire parce que, enfin, voilà. Du coup, ils passent par le biais du temps libre et du loisir pour faire des films quand même, mais c'est assez marrant d'entendre ça.
0: Oui, parce que on peut gagner beaucoup d'argent en étant réalisateur, c'est juste qu'il y a une forme de précarité dans la culture et le cinéma en général. Comment est-ce que vous réagissez comme ça quand vous êtes en face d'un jeune et qu'il a des étoiles dans les yeux et que, voilà, vous avez réussi votre pari finalement?
2: Moi, c'est touchant, quoi, quand on voit les jeunes, surtout à la cérémonie, c'est un peu le moment, le climax de l'émotion pour eux, j'ai l'impression. Mais même à la fin du montage, là, quand ils voient leur film, fini, là, ils sont vraiment contents de, et je pense un peu étonnés aussi d'arriver à ce résultat là aussi rapidement et voilà, par eux-mêmes, quoi, même si on les accompagne.
1: Ouais, une sorte de fierté, quoi. D'un seul coup, moi je me souviens la semaine dernière, ils disaient ça, genre, ah ouais, on a fait ça, wow. C'était marrant,
3: trop mignon.
0: Ça fait 4 ans donc Kinomania revient tous les ans au mois de juillet, de juin, juillet même. Qu'est-ce qu'on peut souhaiter pour les 4 prochaines années à Kinomania?
3: Bah, que ça continue. Enfin, c'est simple à dire, mais c'est un projet, je pense, qui commence à nous tenir à cœur aussi, où on apprend des choses aux jeunes, mais je pense qu'on apprend aussi beaucoup sur nous, en tant que nous-mêmes et aussi entre professionnels, quoi. Et je pense que c'est des projets qui soudent aussi vachement. Nous, c'est le projet, on est sur les 3 assos se retrouvent, comme on parlait tout à l'heure, et je pense que c'est important qu'il y ait des choses, même si ça prend du temps à être mis en place, que ça, il y a toujours ce truc un peu de spontanéité. Et en fait, c'est pas un projet simple à monter, mais à partir du moment où on accueille notre première équipe, j'ai l'impression que, enfin, on y prend presque autant de plaisir, quoi, que les jeunes à faire tout ça. Et je pense que faut garder cette dynamique là, quoi.
0: Ça donne du sens à son travail au quotidien aussi, j'imagine.
3: Carrément.
0: Bah, en tout cas, on pourra découvrir les films le jeudi 9 juillet 2026 au Macorlan à partir de 19h. C'est gratuit. Alors, il y a peut-être un doute sur la tenue de l'événement. Est-ce qu'on en parle?
2: Bah, en tout cas, la tenue, c'est en short et en t-shirt parce qu'il va faire chaud.
0: Donc voilà, venez très peu couvert, voilà. Mais décemment néanmoins.
2: Avec des gourdes et des éventails.
3: Ouais. Et après, pour les personnes qui peuvent pas être présentes, les films sont mis en ligne sur la chaîne YouTube de Kinomania aussi. Donc voilà, faut pas hésiter à aller regarder ça. Et pareil, à aller suivre un peu les infos sur les réseaux aussi. Voilà.
0: On peut rappeler les réseaux sociaux, peut-être des 3 assos.
3: Bah, du coup, si vous tapez sur Instagram ou sur Facebook, normalement, vous pouvez tomber assez facilement sur TGB, La Rocade et Canal Tizèf. Et cette année, c'est un peu la nouveauté. Il y a les réseaux sociaux de Kinomania qui ont été créés aussi. Donc, on essaye de poster un peu tous les jours. Voilà.
0: Et bah, pour découvrir ce beau projet, on peut aussi passer par Internet. Merci beaucoup, PA. On rappelle que tu es membre de La Rocade et que tu participes à Kinomania.
2: Merci.
0: Merci à toi également, Ambre. On rappelle que tu fais partie de TGB et que tu es membre de Kinomania.
3: Merci de nous avoir accueillis.
0: Bah, merci à vous de m'avoir accueilli, surtout parce que je suis dans vos locaux.
3: Merci d'être venu.
0: Mais je vous en prie. Et merci à toi, Félix. On rappelle que tu fais partie de Canal Tizèf et que, pareil, tu es sur ce beau projet de Kinomania.
1: Merci.
0: Alors, on va terminer cette émission avec des participants et participantes. Ils nous viennent de Kérourien et il s'agira de Samuel, Sanjana et Aïcha. Mais avant ça, on va faire une pause musicale et il me semble qu'on va écouter du Joule. Pourquoi ce choix musical?
2: Parce que ça parle de claquettes et que le morceau est présent dans un des films qui sera projeté jeudi.
0: Eh ben, on va écouter ça tout de suite. C'est rare du Joule sur Fréquence Mutine et on va s'écouter Wesh alors.

0: et on reprend cette émission autour de Kinoumania que nous enregistrons dans les locaux de la Rocade, de la télévision générale brestoise et de Canal Tizèf. Tout ça juste à côté de la médiathèque des Quatre Moulins à Brest. Et on accueille désormais trois participants de Kinoumania. Il s'agit de Samuel, bonjour.
1: Bonjour.
0: De Sanjana, bonjour.
2: Bonjour.
0: Et de Aïcha.
3: Bonjour.
0: Merci à vous de venir prendre le micro de Fréquence Mutine pour nous présenter un petit peu cette histoire. Comment est-ce que vous vous êtes retrouvés dans l'aventure?
2: En fait, le centre social kérorien, il participait déjà au Kinoumania. Et d'habitude, c'est la passerelle. C'est les personnes de 13 ans qui participent. Et cette année, notre animatrice Yul 12 nous a demandé si on voulait bien faire Kinoumania cette année, nous, la jeunesse. Du coup, on a accepté et maintenant, on fait Kinoumania.
0: Parce que vous avez quel âge autour de cette table-là?
1: J'ai 14 ans, moi. Ouais.
2: T'as 14? Moi, j'ai 16 ans.
3: Et moi, j'ai 17 ans.
0: Est-ce que vous aimez le cinéma en général ou alors est-ce que vous êtes retrouvé dans cette aventure parce qu'on vous l'a proposé?
2: Alors, moi, j'aime le cinéma et je suis là parce que Yul m'a proposé. Sinon, j'allais pas venir non plein gré, mais j'aime quand même.
0: Pour toi, Aïcha?
3: C'est pareil. J'aime beaucoup le cinéma, mais aussi parce qu'on me l'a proposé.
0: Et toi, Samuel?
1: Ah, moi, je kiffe le cinéma. Et là, en plus, c'est la troisième année que je fais, là, donc... Voilà.
0: Donc, t'as même commencé plus tôt que l'âge un petit peu légal des 13 ans pour Kinoumania?
1: Ah, moi, je suis hors la loi, moi.
0: Donc, t'as dû quand même vachement apprécier les deux années précédentes pour revenir. Tu peux peut-être nous parler de tes expériences précédentes, justement. Comment ça s'est passé pour toi?
1: Déjà, les deux dernières années, on a fait des films majoritairement de comédie. Et à chaque fois, on a le public qui s'est éclaté de rire avec nos films. Donc, à la fin, quand on voit que tout le monde rigole, que tout le monde aime bien, ça fait plaisir, quoi. Parce qu'on se dit que, vas-y, on n'a pas fait ça pour rien. Alors, sinon, j'ai des sacrés rôles. J'ai le rôle d'un père, ils m'ont fait un déguisement catastrophique. Avec une moustache en mascara et tout. Enfin, franchement, c'était des petits manques de moyens, mais sinon, ça va, je garde une bonne expérience des deux dernières années.
0: Et donc, cette année, tu rempiles. Et, ouais. Et c'est quoi la différence cette année comparée aux autres années?
1: Déjà, il y a les contraintes qui changent chaque année. Et là aussi, il y a le groupe qui a changé par rapport aux deux années aussi. Et aussi, on a eu une différente personne que les autres années. À chaque fois, on a changé de personne.
0: Tu peux nous parler un peu des contraintes cette année?
1: Déjà, il me semble qu'il faut mettre un pied en claquette chaussette qui bloque une porte.
0: C'est original. Fallait y penser.
1: Ouais,
0: oui.
1: C'est clair.
2: On doit placer un fer à repasser dans le film, enfin dans le court-métrage. On doit aussi...
0: On vient de transmettre une petite feuille, histoire de vous aiguiller un petit peu.
1: On a tout oublié.
2: Oui, on doit placer un split screen.
0: Qu'est-ce que c'est qu'un split screen?
2: En gros, c'est quand dans l'écran, le court-métrage est divisé. Enfin, il y a plusieurs scènes qui se jouent en même temps.
0: Donc, des contraintes un petit peu différentes cette année. Comment est-ce que votre équipe s'est constituée? Elle s'est constituée dès Kérourien ou alors c'est en arrivant ici?
2: Dès Kérourien. On vient tous du centre social.
0: Donc comme ça, vous avez pu rester ensemble. Est-ce que vous pouvez un petit peu présenter vos autres coéquipiers et coéquipières?
2: On dit juste leur prénom ou...
0: Ouais, et puis peut-être pourquoi ils sont là, si vous savez pourquoi ils sont là.
2: Alors, il y a Julie, elle est là. Il y a Kaina, Amina, Irsen, Ryan, Mathis. Après, il y en a d'autres, mais je ne sais pas s'ils sont vraiment... En parlant de Nahir, Amira, Lina, Kautara, Naila.
3: Mais si, ils vont peut-être faire figurant, donc...
2: Oui, ok, bah oui.
1: Faut pas les oublier.
2: Oui.
0: Donc vous êtes sur plus d'une dizaine de personnes pour organiser ce court-métrage sur ces trois jours. Vous avez commencé aujourd'hui?
2: Oui.
1: Oui.
0: Est-ce que vous avez déjà choisi votre histoire à raconter?
3: Oui.
1: Ouais, là, on a tout fini, là.
0: Ah, déjà? Bah oui, forcément, en trois jours, faut travailler vite. Est-ce que vous voulez peut-être un tout petit peu dévoiler sur quoi vous travaillez? Ou c'est vraiment tenu secret jusqu'au jeudi 9 juillet?
3: C'est top secret.
2: Mais on peut un peu raconter. Hein. On part sur un truc sitcom. C'est comme... sitcom, ça veut dire situation coming, c'est ça, non? En gros, c'est comme les films Ma famille d'abord et tout, Malcolm et tout, et trucs comme ça, de comédie et rigole tout le temps pour rien et tout. Voilà.
0: Donc aujourd'hui, vous avez travaillé sur le script.
2: Oui.
0: Et demain, qu'est-ce qui va se passer ?
2: On passe au tournage.
0: Et donc sur ce tournage, qu'est-ce que vous allez pouvoir faire ? Vous allez pouvoir filmer ?

0: avait une petite cérémonie et tout avec des pizzas. C'était incroyable.
1: Et on diffusait tous les courts-métrages qu'on a fait.
2: Et donc là, en 3 jours, donc. Et le dernier jour, qu'est-ce que vous allez faire? Vous allez faire le montage, j'imagine.
0: C'est ça.
2: Est-ce que vous en avez déjà fait du montage?
1: Non. Moi, je fais sur CapCut.
2: Donc, tu montes déjà?
1: Oui. Je fais pas grand-chose, hein, mais je sais un peu me débrouiller.
2: Qu'est-ce que vous pensez que ça va vous apporter de faire Kinomania?
0: Bah, déjà, je pense déjà beaucoup de plaisir. Et après, quand on voit petit à petit, avec le montage, par exemple, le projet prendre forme, on se dit... Ah ouais, c'est nous, on l'a fait et tout, et après, on est content, quoi. Et quand après, il est diffusé sur grand écran devant des centaines de personnes, là, on se dit qu'on a réussi, quoi. Donc ouais. Après, on est content, quoi.
2: Surtout que vous allez être jugé par un jury de 3 personnes qui viennent de ce milieu-là. Est-ce que ça vous stresse, ça?
1: Non, pas du tout.
2: Genre, même pas peur?
3: Non. Un petit peu, pour moi.
0: J'ai l'habitude, moi.
2: Est-ce que t'as déjà gagné devant ce jury?
0: Ah oui, les 2 dernières fois, on a gagné.
2: Félicitations.
0: Merci.
1: D'affilée.
0: Ouais, on l'a tout cassé.
2: Et ben. Oh. Après, j'imagine que rien que de participer, c'est déjà gagné.
0: Ouais, c'est clair. Au fond, il n'y a pas de perdant.
2: Est-ce qu'il y a une compétition un petit peu entre vous et les autres personnes qui participent à Kinomania? Parce qu'il y a quand même une centaine de personnes. L'année dernière, il y avait 11 projets. Est-ce que vous avez hâte de voir ce que les autres vont faire? Ou alors, est-ce que vous êtes plutôt à vous dire « j'espère qu'on va gagner ».
1: J'espère qu'on va gagner.
3: Ouais.
2: Merci beaucoup Samuel, Sanjana et Aïcha d'avoir répondu à ces questions. Alors vous avez décidé de nous passer une musique, est-ce que vous voulez bien nous la présenter?
1: Oui, alors c'est la musique Balek de Aya Nakamura. On a choisi cette musique parce qu'on a fait un tous en scène avec le centre et notre groupe, on a dansé sur la musique d'Aya Nakamura, Balek, du coup, et on aime la musique aussi.
2: En tout cas, merci beaucoup d'avoir répondu à ces questions, Samuel, Sanjana et Aïcha. Et on va se quitter ici. Merci à toute l'équipe de Kinomania de nous avoir accueillis pour cette émission. Et on se retrouve demain pour de nouvelles aventures. Bonne journée à l'écoute de Fréquence Mutine. On écoute tout de suite Balek de Aya Nakamura.
1: C'est parti.

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Yes, yes, yes, big up à tous les auditeurs et les auditrices de la station, bien sûr, fréquence mutine 103.8 FM. J'espère que vous allez bien et que vous passez de bonnes vacances au soleil avec le poste de radio, bien sûr, toujours pas trop loin, à l'écoute de votre station préférée. Voilà, c'est l'heure, bien sûr, de votre émission Reggae Dancehall de la fréquence Vibes and Culture. Toujours en vivant et en direct des studios de Bellevue, comme tous les mardis à partir de 18h, et également en rediffusion tous les samedis à partir de 14h sur le 103.8 FM. Et quand vous voulez, voilà, sur le podcast via Mixcloud. Voilà, aujourd'hui on est le 14 juillet, et qui dit 14 juillet dit fête nationale. Bah, c'est le jour où la France s'arrête, on va dire, pour admirer les tanks qui défilent sur les pavés, les avions qui dessinent des drapeaux dans le ciel et des vieux officiels qui luttent contre le sommeil en tribune. C'est beau, c'est martial et surtout ça n'a strictement aucun rapport avec ce qu'on est censé commémorer. Parce qu'on va pas refaire un cours d'histoire, mais en 1789, bah, les sans-culottes, ils ont pas pris la Bastille pour demander une parade militaire ou pour voir si les uniformes ils étaient bien repassés. Hein. Bref, ils y sont allés pour faire la révolution, pas pour applaudir la patrouille de France. L'histoire est ironique, on fête la chute d'une prison d'État en mettant à l'honneur l'armée de l'État. Logique implacable. Et en parlant de logique d'État et d'arrêté qui tombe d'en haut, on va regarder ce qui s'est passé le week-end dernier près de chez nous en Loire-Atlantique. Si vous pensiez que l'esprit de liberté soufflait encore sur nos festivals d'été, la préfecture a calmé tout le monde. Je veux bien sûr parler du Dub Camp à jouer sur Erd qui a été annulé. Et attention, l'arrêté préfectoral est tombé 24 heures à peine l'ouverture des portes. Donc il faut saluer l'exploit quand même. Nos services de l'État ont visiblement découvert l'existence du concept de météo, de prévision et de canicule en plein mois de juillet, seulement la veille de l'événement. C'est fascinant. On imagine que les prévisionnistes de la préfecture, les yeux écarquillés devant leur fenêtre, le mercredi soir se sont dit tiens, il fait chaud, non ? Si on allumait leur festival de 30 000 personnes demain, une anticipation bien sûr qui force le respect. Donc le motif, c'est vigilance rouge, canicule bien sûr face à la chaleur extrême et au plan blanc dans les hôpitaux. L'État a dit trop dangereux, restez chez vous. Donc le Dub Camp se retrouve sur la paille avec un déficit monstrueux et pas mal de public n'a que ses larmes pour pleurer. C'est peut-être là que l'ironie administrative atteint son sommet, puisqu'à seulement quelques kilomètres de là, le même week-end, à Saint-Aubin-des-Châteaux, il y avait le festival du Menhir. Et là, magie, le festival il a été maintenu. Donc on imagine sans doute que les menhirs locaux ont dû projeter une ombre miraculeuse, ou que la pop country à l'affiche avait des vertus climatisantes que le reggae n'avait pas. Bref, les mystères de la météo préfectorale. À un endroit, le thermomètre annule tout, à l'autre, on danse sans souci. Bon, après, c'est vrai que les lieux n'étaient pas forcément les mêmes. Il y avait peut-être d'autres raisons. Enfin, de toute façon, ils ont toujours des bonnes raisons pour invoquer des annulations. Mais 24 heures avant, c'est intolérable. Bref, il y a un lien Hello Asso pour soutenir le festival Dub Camp qui, je le rappelle, ils ont mis un message il y a près d'un demi-million de pertes nettes. Donc n'hésitez pas à aller les soutenir. On mettra en lien sur Facebook le lien pour Hello Asso. Voilà, donc on va commencer la sélection cette semaine. C'est reggae musique. On va à la fois se jouer des choses qui sont sorties récemment, que ce soit des rééditions ou des versions, enfin des OG, et également quelques morceaux qui nous ont fait plaisir cette année. On va commencer sans plus tarder avec une réédition du côté du label Charlie Records, label anglais, réédition de l'album de Ras Michael and the Son of the Negus. L'album se prénomme Rastafari in Dub et on s'écoute deux extraits. Et pour commencer, le dub du morceau Truth and Right, Ras Michael sur la version.

Toujours bien à l'écoute de votre émission Vibes and Culture, en vivant et en direct de Bellevue. Big up à tous les auditeurs et les auditrices qui nous écoutent forcément au soleil. En tout cas, j'espère que vous êtes bien installés. On était donc présentement avec Rice Michael and the Son of Negus sur l'album, la réédition de l'album Rastafari in Dub sur le label Charlie Record, le label anglais. On continue avec une production, cette fois-ci une production suisse du côté de Fruit Record avec le Redeem qui se prénomme Morning Blessing Redeem. Ça va sortir à la rentrée prochaine. Les précommandes en physique sont déjà disponibles. On s'écoute ça avec Horseman, Lonark et Johnny Go Figure. C'est la version, on commence du coup avec la version Horseman Blessing. Turn it out.

Turbulence sur le morceau No Fear. Ça vous allez pouvoir retrouver donc sur la série le Dub Dub Redeem. Ça c'est une production UTH Music, c'est sorti le 18 juin dernier. Et juste avant on vous avait passé, pardon, pour commencer l'artiste Ja Israel et l'artiste Bashenta juste avant avec le morceau Higher One. On va continuer la sélection cette fois-ci avec un album de l'artiste Samori High. Je sais pas si on l'avait vraiment présenté pendant les émissions. Il était sorti non pas en juin mais je crois en mai, voilà, sur le label Turn Up Squad. Voilà, l'album se prénomme Revelation et on va vous présenter ça. On va prendre le temps de présenter cet album avec, pour commencer, le morceau Zion, donc de l'artiste Samori High.

Yes, vous êtes toujours sur Vibes and Culture. On est présentement sur l'album de Samory High qui était sorti en mai dernier sur le label Turn Up Squad, qui se prénomme Revelation. Et la plupart des morceaux sont produits par le producteur Clive Hunt. Voilà, donc c'est vraiment qualité. Il y a des bonnes combinaisons, des grosses combinaisons, notamment celle qu'on va vous passer tout de suite. C'est Samory High en featuring avec l'artiste Govana sur le morceau Siren.

de l'artiste Samori High en featuring avec Govana sur le morceau Siren que vous allez pouvoir retrouver donc sur le dernier album de Samori High qui se prénomme Revelation. Et encore une fois, big up à tous les auditeurs et les auditrices qui nous écoutent, que ce soit sur la terre ou bien sur la mer. On va s'écouter un dernier morceau issu de cet album donc de Samori High, cette fois-ci en combinaison avec l'artiste Adjan Sasko, donc sur le morceau Cruise.

Sasko sur le morceau Cruise, donc vous allez pouvoir retrouver sur le dernier album de Samori Hai qui se prénomme Revelation. Voilà, on va continuer la sélection avec un single, cette fois-ci de l'artiste Michael Rose, qui se prénomme Infarma. Et ouais, ça c'est pour tous celles et ceux qui se comportent comme des Infarma, notamment toi qui t'es garé là sur la place handicapée en boule D, qui est depuis tout à l'heure garé. Non, je plaisante. Michael Rose sur la version Infarma, celle-là elle est pour toi.

On était donc avec l'artiste Michael Rose avec le morceau Infama. On va continuer la sélection avec un riddim qu'on vous avait déjà présenté lors des précédentes émissions. Le riddim se prénomme le Ras Beethoven. Ça, c'est une production, Urtical Label, production BDF sur le riddim. On commence, on recommence à vous présenter ça avec l'artiste Cornel Campbell sur le tune Too Many Soldiers.

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Donc c'était 81, et donc c'est parti de là, de quelques temps après. Coup de tête, quoi. 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

0: Vous êtes à l'écoute de la chanson française sur la cassette numéro 636 face A, enregistrée le 6 novembre 93 par Marcel. Il propose la valse du troisième âge par Jean-Désiré Bailly, son orchestre, ses chanteurs.
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Donc à demain à partir de disons 17h. 17h ou 18h, je ne sais plus exactement, sur RQB 103.9 MHz. Voilà, salut. Je vous dis donc salut. Au regret. Ciao.

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